0: Firebox 801-1, truck 8, company 4, company 13 for an engine each, station 12 Edgewood for an engine, company 3 for an engine, Baltimore County, station 20 for an engine for a dwelling fire, 402 Philadelphia Road between Gunpowder Ridge Road and Old Joppa Road South, talk group E Edward 6, 1205.
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2: 1203.
1: Chief 13, join around. Thirteen, 1203.
0: 12. There's a 411 en route. 1206.
1: Chief 13, join en route.
0: 13, 2 en route. 1206.